C'est notre chanson On Appel. Recorded this in 1955. Moi, j'ai coupé le record ça dans 55 et son père, Hey Tiffy. What it means is Hey Little Girl. En français.